Je sais que ça va être très bon. Parce que j'ai une bonne imagination. J'aime bien plaire. Il faut se débarrasser des vêtements et des inhibitions. Les inhibitions sont bonnes car on peut les surpasser. Je ferai tout ce que tu me demandes. Que tu ne me blesses pas, pour que je ne m'être blessée. C'est qui va ser muito bom. Pois eu tenho imaginação fértil, gosto de agradar.